0: Merci.
1: Ihr wisst ja, es gab so Helden in unserer Jugend damals.
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